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0: Les béliers, laissez de côté ce qui vous encombre.
1: Taureau,
0: un moment convivial ce samedi avec un proche ou un ami vous procure une vraie satisfaction et renforce vos liens.
1: Gémeaux,
0: vous laissez place à l'improvisation.
1: Les cancers,
0: c'est important de prendre le temps de se reposer.
1: Lion,
0: une bonne gestion vous permet de vous faire plaisir sans inquiétude.
1: Vierge,
0: vous retrouvez le goût de la curiosité et cela vous ouvre de nouvelles perspectives.
1: Les balances,
0: vous accueillez vos émotions avec bienveillance,
1: cela vous rend plus solide.
0: Scorpion,
1: vous vivez un moment intense qui renforce un lien affectif ou amical important pour vous.
0: Sagittaire,
1: les gestes comptent autant que les mots.
0: Ami Capricorne,
1: une relation amicale se confirme ou se renforce grâce à votre investissement et votre sincérité.
0: Verseau,
1: vous décrochez mentalement et vous laissez retomber la pression pour profiter pleinement de la journée.
0: Et pour terminer, Poisson,
1: vous vous sentez parfaitement à l'aise, comme un poisson dans l'eau.
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0: Notre invité sur Liberté FM est au téléphone, Dominique Breton, bonjour. Vous êtes chargé des relations publiques et institutionnelles au sein de Groupama à l'occasion d'une balade solidaire qui aura lieu ce dimanche à Trélissac. Avant de parler de ce rendez-vous dimanche donc dans notre département, quel est le principe de ces balades solidaires? Pour quelles raisons les organiser?
1: Alors en fait, on a créé pour notre centenaire une fondation qui s'appelle la Fondation Groupama vaincre les maladies rares. Et donc dans ce cadre, donc cette fondation qui a été créée maintenant il y a 26 ans, notre but étant de soutenir, d'aider et de participer à la recherche au niveau des maladies rares, notamment pédiatriques, hein, pour les enfants, et pour récolter des fonds et permettre de soutenir cette fondation. Donc on organise tous les ans une balade solidaire où l'intégralité donc des fonds qu'on récolte sont reversés alors nous en ce qui nous concerne à l'INSERM de Bordeaux pour la recherche sur notamment le cancer du rachis cervical, du foie et du rein chez l'enfant.
0: Vous invitez donc celles et ceux et qui ne sont pas forcément adhérents chez vous à marcher notamment ce dimanche.
1: Voilà, bien sûr, c'est ouvert à tout public, bien évidemment, du plus jeune au plus âgé, hein. C'est pour ça qu'on a trois parcours qui vont de 5 à 17 kilomètres, donc qui est ouvert effectivement à tout le monde. Même si on veut pas marcher, d'ailleurs, on peut venir nous faire un petit coucou et participer donc pour récolter ces fonds, hein, qui vont servir pour les enfants. Et donc, effectivement, à 8h dimanche matin, on accueille tous ceux qui souhaitent à la fois s'aérer un petit peu, hein, et participer donc à une bonne cause.
0: Le lieu de rendez-vous, c'est à la salle Tréma, rue Anatole France, à Trélissac. Vous nous l'avez dit, donc trois parcours donc accessibles à tout un chacun.
1: Voilà, trois parcours. Alors, accessibles pas aux personnes à mobilité réduite, hein, malheureusement, parce qu'il y a une petite côte pour monter sur la colline. Mais après, oui, c'est des parcours qui sont extrêmement faciles. Bon, même pour des enfants de 5-10 ans, le parcours du 5 km est largement faisable. Et en plus, pour agrémenter un petit peu ce parcours, on a fait un petit jeu d'énigmes. Comme il y a des panneaux explicatifs tout le long du parcours, on a créé un petit jeu pour que les enfants puissent en plus s'occuper, entre guillemets, en recherchant quelques réponses à des énigmes.
0: C'est à partir de 8h ce dimanche, donc à Trélissac, hein, pour cette randonnée. Ensuite, un bilan sera-t-il fait pour connaître le montant donc des dons et leur destination?
1: Bien sûr, tous les ans le bilan est fait par rapport aux participants et à la récolte de fonds qui est faite et qui permet de le cumuler également avec les autres départements de notre région pour soutenir effectivement la recherche et le soutien aux enfants malades et à leurs familles. Alors juste préciser que à l'issue de la balade de dimanche, pour ceux qui le souhaitent, il est possible de rester sur place. On a fait un petit marché gourmand, donc vu le temps qu'ils annoncent, je pense que ça peut être sympa de rester sur place et de faire un déjeuner campagnard et convivial.
0: Faut-il réserver ou pas? Ou y a-t-il un mail peut-être, un numéro de téléphone?
1: Alors, il y a mon numéro de téléphone, hein, que je peux donner sans aucun problème, donc le 06 75 07 69 75. On peut ou pas réserver. Il n'y a pas de souci. Si on réserve, c'est très bien, mais on peut venir tout à fait librement à l'heure qu'on veut pour pouvoir faire sa petite balade ou la grande balade si on veut faire les 17 kilomètres.
0: Est-ce que les marcheurs chaque année sont généreux en faveur de cette fondation donc Groupama?
1: Oui. On a toujours une récolte de fonds qui est tout à fait honorable par rapport à l'événement qu'on représente, hein. Et donc oui, les marcheurs sont sensibles aussi à cette cause parce que même si on parle de maladies rares, c'est quand même plus de 3 millions de malades en France. Hein, c'est 7000 maladies, c'est 3 millions de malades, des gens qui ont effectivement souvent des pathologies qui sont extrêmement lourdes. Et donc je crois que les gens sont sensibles à ce combat, sont sensibles aussi au fait que nous on soit vraiment centrés sur les enfants, parce que les enfants, je crois que c'est quand même l'important dans une société, et effectivement les remercier tous les ans pour leur présence et leur générosité.
0: Merci à vous Dominique Breton pour ces quelques minutes, cette balade solidaire au départ de la salle Tréma de Trélissac dimanche matin à 8h. Merci beaucoup. On peut retrouver, je suppose, ces informations sur un site internet.
1: Voilà, le site groupama.fr hein, qui est à la disposition de chacun, et également vous remercier grandement pour votre soutien par rapport à cette cause qui, pour nous, nous parle vraiment et nous semble essentielle dans le contexte également qu'on vit aujourd'hui.
0: Mais je vous en prie, avec plaisir. Merci beaucoup pour ces quelques minutes.
1: Merci.
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Et nous sommes le 13 juin aujourd'hui, nous fêtons les Antoine. Et en ce 13 juin, je pourrais vous parler de Thierry Sabine, pilote de rallye et fondateur du Paris-Dakar, né en 1949, ou de Timothy McVeigh, qui est condamné à mort pour l'attentat d'Oklahoma City en 1997. Mais le 13 juin 1998, Éric Tabarly,

d'innovation. De très nombreux navigateurs ont été formés par Éric Tabarly, Alain Colas, Olivier de Kersauzon ou encore Titouan Lamazou. Éric Tabarly meurt le 13 juin 1998 après une chute en mer alors qu'il convoyait son Pendwick au large de la mer d'Irlande. Son corps ne sera retrouvé que le 17 juillet. La citation du jour est signée d'Éric Tabarly. Baisser les bras dans une compétition sous prétexte qu'on ne peut terminer premier est incompatible avec l'esprit du sport.

0: Bonjour Huguette, j'ai le plaisir de vous retrouver pour cette nouvelle chronique généalogie. Et dans ce cinquième et dernier épisode consacré aux militaires, vous allez nous parler des camps de travail allemands et des détenus. Et vous allez même évoquer une situation personnelle.
1: Alors j'ai amené par exemple mon beau-père qui était dans les stalags par exemple. Lui, il est allé dans 3 stalags différents.
0: Le stalag, c'était le camp de travail, c'est ça?
1: C'était les camps de concentration, les camps de travail, voilà. Alors le premier qu'il a fait, il n'y est pas resté longtemps. Il est arrivé le 9 juin 1940, il en est reparti le 20 juillet 1940, donc même pas 2 mois.
0: À quel endroit on sait précisément?
1: Alors, il était à Luckenwald, dans le Brandebourg. C'est au sud de Berlin. Alors il abritait des prisonniers polonais.

0: néerlandais, belge, français, yougoslave, russe, italien, américain, roumain, britannique et autres alliés. Donc c'était vaste. Il était prévu pour accueillir 10 000 hommes. Mais alors les premiers qui sont arrivés, ce sont les prisonniers polonais. D'accord. Ils s'en sont servis pour construire tous les bâtiments et pour loger tous les futurs prisonniers en prévision. Ouais. Hein. Ils ont été remplacés par 43 000 prisonniers de guerre français arrivés vers les milieux des années 1940. Vous vous rendez compte? 43 000 prisonniers qui arrivent. Hein. C'est d'ailleurs le groupe de prisonniers le plus important jusqu'à la fin de la guerre qui a été mis dans ça. Hein. Alors, le traitement des prisonniers dépendait de leur nationalité. Les Français, les Britanniques et les Américains sont bien mieux traités. On estime que 4 000 à 5 000 prisonniers sont morts dans le camp. Le deuxième stalag, alors il suit l'autre qui s'appelle le stalag 3C, ça va peut-être parler à certaines personnes. Il était situé au village d'Alt-Dreswitz-Benkrustrin, je suis pas doué pour l'allemand moi, dans la province de Brandebourg aussi, à 80 km à l'est de Berlin. Il était uniquement avec des prisonniers belges et français de la bataille de France. La plupart ce sont des commandos de travail. Et qui sont envoyés dans les industries et dans les fermes du Brandebourg. Voilà. Et ce camp-là, il a été libéré par l'armée rouge. Parce que, au moment de la libération, les forces russes ont avancé sur le territoire allemand. Et mon beau-père s'est retrouvé dans un camp, un stalag, sous sous l'égide de la Russie. Voilà. Donc c'est pour ça qu'il a mis très longtemps à revenir. Il est rentré qu'en 1946. Chez lui. Et puis le troisième, c'est le Stalag 3B aussi. Il est plutôt dirigé pour les Américains, les Britanniques, les Italiens. C'est aussi un stalag pour le service du travail obligatoire, pour les STO. Oui. Il se situe à Fürstenberg sur Oder. J'aurais bien envie d'y aller pour voir s'il reste quelque chose de ces bâtiments-là. Oui, voilà. Oui. Ce stalag comprenait 20 000 Français et les autres ont été transférés dans des commandos de travail,
1: dans les fermes.
0: Dans les fermes, voilà. Voilà ce que j'ai à vous dire sur la guerre en règle générale. Et puis j'invite les gens qui sont vraiment intéressés de venir me voir à la médiathèque, à l'atelier généalogie. On pourra mieux parler, je pourrai mieux leur donner par écrit d'ici.
1: Et rappelez-nous les horaires des ateliers généalogie.
0: Alors normalement je suis là le jeudi de 14h à 16h, 16h30.
1: D'accord.
0: C'est très, très variable on va dire.
1: Oui bien sûr.
0: Et le vendredi pareil après-midi de 14h à 16h30. Voilà,
1: d'accord.
0: Et je suis, entre autres, joignable à la maison, parce que je cherche aussi à la maison pour des personnes qui...
1: Est-ce qu'on peut donner votre numéro de téléphone?
0: Je préfère le site ordinateur.
1: Oui,
0: site,
1: votre adresse email, alors.
0: Oui, mon adresse email.
1: D'accord. Vous pouvez nous la donner?
0: Oui, c'est ghnadal@orange.fr.
1: D'accord, très bien.
0: Voilà, et je suis ouverte à des recherches pour les gens, parce que je vois, il y en a certaines qui cherchent sur l'île de Jersey, les autres qui cherchent sur l'Afrique, l'Afrique, d'autres qui cherchent, voilà. Ça, c'est...
1: Très bien, et bien, merci beaucoup, Huguette, et à très bientôt.
0: À bientôt.
1: Au revoir.
0: Au revoir.
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Bonjour, une petite sélection télé pour votre soirée du samedi 13 juin sur TF1, le grand concours divertissement, direction les années 2000, pour une soirée événement du grand concours animé par Arthur, où les invités n'auront qu'un objectif, se dépasser. Sur France 2, qui restera dans la lumière, divertissement présenté par Bruno Guillon. Sur M6, du foot, Qatar, Suisse, match de la Coupe du Monde. Sur France 3, meurtre à Nîmes, téléfilm. À quelques jours de la retraite, la capitaine de gendarmerie, Béatrice Pernetti, voit d'un mauvais œil l'arrivée de sa future remplaçante, la parisienne Alix Madrigal. Sur W9, la petite histoire de France, série avec Alban Ivanov. Sur France 5, Échappée Belle, magazine sur le thème Tarn, fascinante découverte. Et puis sur Arte, Égypte, le mystère du tombeau du vizir, documentaire. Pourquoi Ouni, vizir du roi Pépi Ier qui régna sur l'Égypte il y a plus de 4200 ans, eut-il deux tombeaux à Abydos et à Saqqara? Enquête. Très belle soirée télé à tous.

0: avant tout ça.
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2: Bonjour à tous, c'est Cyril. On se retrouve pour vos idées de sorties. Dimanche 14 juin à Couture, 19e vide-grenier brocante. C'est organisé par les Amis de Saint-Hubert de 6h jusqu'à 18h. C'est 2 euros le mètre. À midi, sandwich, frites, grillades, café. Et le soir, repas à la salle des fêtes, jambon à la broche pour 20 euros. Réservation 07 87 67 98 79. Vendredi 19 juin à Massignac à 20h45, un méga loto de l'association Les Amis du Pain animé par Lionel. Loto en 17 parties incroyables. Au total, 5000 euros de cartes cadeaux sont à gagner. C'est 15 euros par personne pour les cartons à volonté. À partir de 18h, frites, kebabs, buvettes, burgers, pâtisseries et glaces. Les 20 et 21 juin, salon des énergies subtiles à Nanteuil-Aurillac de Bourzac de 10h à 18h. L'entrée est gratuite. Il y aura un food truck sur place. Flash Tattoo également sera présent. On parlera de médiumnité, il y aura des conférences et du bien-être. Avec la présence exceptionnelle de Nadia Brissé, médium. Information 06 12 94 42 55. Voilà, c'était vos idées de sortie. Vous pouvez retrouver toutes ces informations sur le site internet de Liberté FM ou sur notre page Facebook. Si vous aussi vous êtes organisateur d'une manifestation et que vous souhaitez en faire la promotion sur Liberté FM, n'hésitez pas à nous envoyer un mail à contact@libertefm.fr. Quant à moi, je vous dis à très vite.
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1: 13 juin aujourd'hui, partons en direction de la Scandinavie et d'un très grand coureur. Il s'agit de Paavo Nurmi. Le Finlandais volant, un surnom qui lui va très bien. On parle bien là de Paavo Nurmi. Le Scandinave a vu le jour le 13 juin 1897 au sein d'une famille très modeste. Et c'est dès sa plus tendre enfance que l'envie de courir va le posséder pour le porter ainsi vers les sommets. Ses premiers importants faits d'armes sont relevés aux Jeux Olympiques d'Anvers en Belgique en 1920, il a 23 ans. S'il prend l'argent sur le 5000 mètres, le Finlandais subtilise l'or sur le 10 000, le cross en individuel et par équipe. 4 ans plus tard, à Paris, c'est la razzia de Paavo. Aucun titre ne lui échappe, ceux des épreuves précédemment citées, mis à part le 10 000 mètres, mais aussi ceux du 1500 mètres et du 3000 mètres par équipe. En 1928, à Amsterdam, à 31 ans, le poids de l'âge s'installe, mais Nurmi arrive tout de même à s'adjuger les lauriers sur le 10 000 mètres et l'argent sur le 5000 mètres et le 3000 mètres steeple. Au total, 9 médailles d'or olympique et 3 d'argent, 12 breloques. Ce n'est plus extraordinaire, mais tout bonnement légendaire. Mais outre le fait sportif, Paavo Nurmi a révolutionné ce domaine de l'endurance, que ce soit dans les entraînements que dans la préparation. Pris dans les mailles du filet pour professionnalisme à la fin de sa carrière, ce sera toutefois lui qui sera le dernier porteur de la flamme olympique lors des Jeux Olympiques d'été d'Helsinki en 1952. Le Finlandais s'envolera au sein de sa dernière demeure en 1973 à la suite d'une longue maladie.
2: Allez, on se donne rendez-vous demain pour d'autres histoires d'un jour avec Mémoire Sport.
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0: Les béliers, laissez de côté ce qui vous encombre.
1: Taureau, un moment convivial ce samedi avec un proche ou un ami vous procure une vraie satisfaction et renforce vos liens.
2: Gémeaux, vous laissez place à l'improvisation.
3: Les cancers, c'est important de prendre le temps de se reposer.
4: Lion, une bonne gestion vous permet de vous faire plaisir sans inquiétude.
5: Vierge, vous retrouvez le goût de la curiosité et cela vous ouvre de nouvelles perspectives.
6: Les balances, vous accueillez vos émotions avec bienveillance, cela vous rend plus solide.
7: Scorpion, vous vivez un moment intense qui renforce un lien affectif ou amical important pour vous.
8: Sagittaire, les gestes comptent autant que les mots.
9: Ami Capricorne, une relation amicale se confirme ou se renforce grâce à votre investissement et votre sincérité.
10: Verseau, vous décrochez mentalement et vous laissez retomber la pression pour profiter pleinement de la journée.
11: Et pour terminer, Poisson, vous vous sentez parfaitement à l'aise, comme un poisson dans l'eau.
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0: C'est l'heure de votre chronique jardinage avec Michel Vilchauvin. Bonjour Michel.
1: Bonjour Christian, bonjour à toutes, bonjour à tous.
0: Alors les fortes chaleurs vont revenir, il est temps de protéger les sols.
1: Voilà, nous allons protéger les sols pour maintenant, bien sûr pour les chaleurs, mais pour tout l'été aussi.
0: Oui.
1: Alors pourquoi? Parce que quand le sol monte en température, ça peut brûler les racines, ça assèche bien sûr. Là, nous allons mettre du paillage,
0: okay.
1: Mettre assez épais,
0: d'accord.
1: Limiter l'évaporation, limiter les températures.
0: Oui.
1: Alors, et lorsque l'on va arroser, l'eau elle va être.
0: Elle va passer au travers.
1: Elle sera bien. Parce que si on les met dessus, elle va s'évaporer tout de suite. Ça va faire une croûte.
0: Oui.
1: Si le sol n'est pas protégé, notre sol, il fait une croûte là.
0: Oui, oui.
1: Et après, l'eau, elle rentre plus.
0: Mm-hmm.
1: Alors, si on met un bon paillage, l'eau, elle passe dessous. Là, ça rafraîchit le sol et après, il n'y a pratiquement plus d'évaporation.
0: Et qu'est-ce qu'on utilise pour ce paillage?
1: Alors là, il faut relativement grossier. Je dis bien relativement grossier.
0: OK.
1: C'est-à-dire du paillage, quelque chose qui n'est pas composté. Alors en ce moment, mais on va trouver de la paille.
0: Mm-hmm, ok.
1: Comme ça,
0: tout simplement. Ouais.
1: On peut prendre du fouet, mais surtout s'il y a des tiges un peu grossières.
0: D'accord.
1: On peut mettre de la fougère, mais pas que. Hein.
0: Mm-hmm,
1: on fait un mélange de tout ça si on peut.
0: Ah,
1: après,
0: idéalement.
1: Après, on peut mettre des plantes qu'on se sert pour faire des purins, comme par exemple de la consoude.
0: Ouais.
1: C'est une plante, si vous en avez beaucoup, c'est pas toujours le cas.
0: Mm-hmm.
1: Mais s'il y en a beaucoup, un paillage avec ça et avec autre chose, hein,
0: mm-hmm.
1: mais pas tout seul.
0: Ok, d'accord.
1: Alors on peut faire comme moi, j'ai de la consoude, mais il y a de l'herbe avec et de l'ortie avec.
0: Mm-hmm.
1: Alors je coupe ça à la même, soit à la faucille, soit à la faux, comme dans
0: le temps. D'accord.
1: Puis on étale ça.
0: Okay.
1: Alors soit sur un terrain nu en prévision de planter ou de semer dans pas longtemps.
0: Oui.
1: Ou alors même, si c'est planté, si on a du plant de tomate ou de n'importe quoi, de cucurbitacée, on remet ça au pied, là.
0: D'accord.
1: Tranquillement.
0: Ok. Et ça protège donc le sol.
1: Voilà.
0: On le laisse en permanence, ou est-ce qu'on...
1: Alors, oui, on le laisse en permanence.
0: D'accord. Très bien.
1: Après, on peut même le mettre avant de planter. C'est-à-dire, on met notre paillage sur, ça va faire frais, 10 cm d'épaisseur, au moins.
0: Ok.
1: Et là, on écarte un tout petit peu et on met notre plant de tomate.
0: Oui.
1: Parce que bon, on peut encore planter de la tomate.
0: D'accord.
1: Si on plante maintenant, elle va commencer à donner septembre, octobre, c'est intéressant, quoi.
0: Oui, bah oui. On en a une bonne saison.
1: En plein été, après, elle se fatigue. Et quand elle va avoir donné celle qui est plantée depuis le mois d'avril, fin d'été, il n'y en aura plus, quoi.
0: Oui.
1: Alors c'est bien d'en faire, si on a la place.
0: Très bien.
1: De faire en deux fois.
0: OK. Parfait.
1: En deux fois. Alors, et comme ça, beaucoup de choses, on va pouvoir planter beaucoup de choses, hein, et semer beaucoup de choses encore.
0: Bon. Parfait, comme ça on a des fruits et légumes jusque tard dans l'automne, voire au début de l'hiver.
1: Oui, ou dans l'hiver même.
0: Ou dans l'hiver même, oui. Merci beaucoup Michel, à la semaine prochaine.
1: Merci, à la prochaine.
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0: Et nous sommes le 13 juin aujourd'hui, nous fêtons les Antoines. Et en ce 13 juin, je pourrais vous parler de Thierry Sabine, pilote de rallye et fondateur du Paris-Dakar, né en 1949. Ou de Timothy McVeigh, qui est condamné à mort pour l'attentat d'Oklahoma City en 1997. Mais le 13 juin 1998, Éric Tabarly disparaît en mer. Né le 24 juillet 31 à Nantes, Éric Tabarly est un navigateur, précurseur et véritable instigateur de l'école française de course au large. Dès l'enfance, il s'initie à la navigation sur les voiliers de son père et notamment sur un voilier ancien, Penduick, qui veut dire mésange noir en breton. En 1952, il s'engage dans la marine nationale et devient pilote dans l'aéronautique navale. Devenu officier de marine au début des années 60, il sollicite de sa hiérarchie un détachement spécial qui lui permet de s'engager sur la transat anglaise de 1964 sur Penduick 2. Il remporte sa première course au large, une première victoire qui en appellera beaucoup d'autres grâce à ses qualités de marin et sa recherche permanente d'innovation. De très nombreux navigateurs ont été formés par Éric Tabarly, Alain Colas, Olivier de Kersauzon ou encore Titouan Lamazou. Éric Tabarly meurt le 13 juin 1998 après une chute en mer alors qu'il convoyait son Penduick au large de la mer d'Irlande. Son corps ne sera retrouvé que le 17 juillet. La citation du jour est signée d'Éric Tabarly. Baisser les bras dans une compétition sous prétexte qu'on ne peut terminer premier est incompatible avec l'esprit du sport.
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0: C'est l'heure de votre chronique littéraire avec Natacha Charbonnet de la médiathèque Jean Roux de Ribérac. Bonjour Natacha.
1: Et bonjour.
0: Aujourd'hui, vous allez encore mettre les femmes à l'honneur.
1: Bah oui.
0: Allez.
1: Alors, Les Grandes Oubliées, pourquoi l'histoire a effacé les femmes, de Titiou Lecoq et Marie Dubois. Alors, en écho effectivement au livre dont je vous ai parlé il y a 15 jours, Pionnière, l'école de Christine Ribérex, Les Grandes Oubliées met à l'honneur les femmes marquantes de l'histoire qui sont pourtant tombées dans l'oubli. Les auteurs Titiou Lecoq et Marie Dubois sont pour la première journaliste, romancière, essayiste et avant tout féministe qui lutte notamment pour l'égale répartition des tâches dites ménagères. Ses thèmes de prédilection sont les féminicides, la charge mentale et bien sûr l'invisibilisation des femmes dans l'histoire. Et pour la seconde, Marie Dubois, auteure BD et de livres pour la jeunesse, graphiste et dessinatrice de presse. Elle réalise et monte également des films documentaires et se fait connaître dans le milieu de la BD avec Un bébé si je peux, qui relate ses difficultés pour concevoir un enfant. Les Grandes Oubliées, sortie aux éditions L'Iconoclaste en 2025, est en fait une adaptation de l'essai éponyme écrit par Titiou Lecoq 4 ans plus tôt. Il met par là même aussi à la portée des ados ce pan de l'histoire effacé, brouillé, tronqué. De l'idée de la femme préhistorique à la pensée sexiste, telle qu'elle perdure toujours dans nos sociétés actuelles, Titiou Lecoq et Marie Dubois mènent une réflexion à la fois vaste et très précise en voyageant à travers le temps et les époques. Les grandes révolutionnaires, les femmes savantes, l'oppression patriarcale, la chasse aux sorcières, le rôle des femmes pendant la Seconde Guerre mondiale, les femmes de pouvoir, le combat par l'obtention des droits. À travers cet ouvrage, Titiou Lecoq et Marie Dubois rendent justice à ces femmes fortes, mais dont la portée dans notre histoire est systématiquement minimisée, invisibilisée. Cette BD peut se lire dans l'ordre ou bien dans le désordre, découpée en chapitres tous plus passionnants les uns que les autres. L'équilibre texte et dessin permet une lecture fluide et confortable. Le dessin coloré et naïf de Marie Dubois permet d'évoquer des sujets lourds, graves. L'essai transformé en BD est une vraie réussite et permettra aux jeunes ados de se réapproprier l'histoire, de la découvrir sous un autre jour, celui où les femmes ne sont plus systématiquement effacées. L'importance de cette bande dessinée est indéniable. Elle s'adresse autant aux hommes qu'aux femmes, autant aux jeunes qu'aux moins jeunes. Elle remet les pendules à l'heure, du moins le temps de la lecture. Par ailleurs, très agréable. Mais qu'en est-il vraiment de la vraie place accordée aux femmes dans l'histoire? Cette bande dessinée dénonce une injustice criante, l'invisibilisation des femmes à travers l'histoire. Mais quand les manuels scolaires donneront-ils enfin aux femmes la place qu'elles méritent dans l'histoire et dans notre société? Le chemin semble encore long, mais ce sont entre autres des auteurs comme Titiou Lecoq et Marie Dubois qui permettent de prendre la bonne direction. Les Grandes Oubliées, pourquoi l'histoire a effacé les femmes, est un livre à découvrir et à faire découvrir autour de soi, de toute urgence, au rayon BD de la médiathèque municipale Jean Roux de Ribérac.
0: Parfait, merci beaucoup Natacha et à très bientôt.
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Bonjour, une petite sélection télé pour votre soirée du samedi 13 juin sur TF1, le grand concours divertissement, direction les années 2000 pour une soirée événement du grand concours animé par Arthur où les invités n'auront qu'un objectif, se dépasser. Sur France 2, qui restera dans la lumière, divertissement présenté par Bruno Guillon. Sur M6, du foot, Qatar-Suisse, match de la Coupe du Monde. Sur France 3, meurtre anime, téléfilm. À quelques jours de la retraite, la capitaine de gendarmerie Béatrice Pernetti voit d'un mauvais œil l'arrivée de sa future remplaçante, la parisienne Alix Madrigal. Sur W9, la petite histoire de France, série avec Alban Ivanov. Sur France 5, Échappée Belle, magazine sur le thème Tarn, fascinante découverte. Et puis sur Arte, Égypte, le mystère du tombeau du vizir, documentaire. Pourquoi Ouni, vizir du roi Pépi Ier qui régna sur l'Égypte il y a plus de 4200 ans, eut-il deux tombeaux à Abydos et à Saqqara? Enquête. Très belle soirée télé à tous.

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1: Bonjour à tous, c'est Cyril. On se retrouve pour vos idées de sorties. Dimanche 14 juin à Couture, 19e vide-grenier brocante. C'est organisé par les Amis de Saint-Hubert de 6h jusqu'à 18h. C'est 2€ le mètre. À midi, sandwich, frites, grillades, café. Et le soir, repas à la salle des fêtes, jambon à la broche pour 20€. Réservation 07 87 67 98 79. Vendredi 19 juin à Massignac à 20h45, un méga loto de l'association Les Amis du Pain animé par Lionel. Loto en 17 parties incroyables. Au total, 5000€ de cartes cadeaux sont à gagner. C'est 15€ par personne pour les cartons à volonté. À partir de 18h, frites, kebab, buvettes, burgers, pâtisseries et glaces. Les 20 et 21 juin, salon des énergies subtiles à Nanteuil-Aurillac de Bourzac de 10h à 18h. L'entrée est gratuite, il y aura un food truck sur place, Flash Tattoo également sera présent. On parlera de médiumnité, il y aura des conférences et du bien-être. Avec la présence exceptionnelle de Nadia Brissé, médium. Information 06 12 94 42 55. Voilà, c'était vos idées de sortie. Vous pouvez retrouver toutes ces informations sur le site internet de Liberté FM ou sur notre page Facebook. Si vous aussi, vous êtes organisateur d'une manifestation et que vous souhaitez en faire la promotion sur Liberté FM, n'hésitez pas à nous envoyer un mail à contact@libertefm.fr. Quant à moi, je vous dis à très vite.
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0: Répliquez-vous l'émission des ressources humaines sur Liberté FM avec Christophe Rojat, consultant. Bonjour Christophe.
1: Bonjour tout le monde.
0: Alors aujourd'hui, nous allons parler d'un phénomène qu'on ne voit pas forcément, mais qui est de plus en plus présent dans les entreprises, les collaborateurs fantômes. Des personnes qui sont là, mais qui ne sont plus vraiment là.
1: Et là où t'es pas là.
0: Alors Christophe, c'est une image forte, mais on parle de quoi ?
1: Ben, c'est une image qui est volontairement forte, en effet, parce qu'elle traduit quelque chose de très réel. Un collaborateur fantôme, ce n'est pas quelqu'un qui ne fait rien. Au contraire, c'est une personne qui fait le job, c'est une personne qui va être présente, qui va respecter ses horaires, qui remplit ses missions, mais qui n'est plus du tout engagée.
0: D'accord.
1: Il n'y a plus derrière le travail de l'énergie, prise d'initiative, il n'y a plus d'envie. Et souvent, ça passe complètement inaperçu, parce qu'il n'y a pas de conflit, il n'y a pas de bruit, il n'y a pas de problème apparent. C'est un désengagement qui est silencieux.
0: Donc ce n'est pas quelqu'un en difficulté visible.
1: Non, et c'est justement pour ça que c'est dangereux, parce qu'on ne le voit pas venir.
0: Et comment est-ce qu'on peut reconnaître ce type de situation ?
1: Bah, ce sont des signaux faibles. Il faut être attentif à des changements subtils. Par exemple, quelqu'un qui proposait des idées et qui ne le fait plus. Quelqu'un qui participait activement aux réunions et qui se met en retrait. Quelqu'un qui faisait un peu plus que ce qu'on lui demandait et qui se met à faire strictement le minimum.
0: Donc, ce n'est pas une chute brutale.
1: Non, c'est plutôt quelque chose qui va être progressif, qui arrive avec le temps. Et c'est souvent le résultat d'une accumulation de divers facteurs qui ont dérangé la personne.
0: Tu peux nous raconter une situation concrète que vous avez accompagnée chez Réplique ?
1: Oui, j'en ai une qui est assez marquante, d'une personne en entreprise où une collaboratrice était considérée comme stable, fiable, qui faisait son travail correctement, il n'y avait jamais de problème, jamais de vague, sauf que son manager nous a dit, avant elle était force de proposition, maintenant elle ne dit plus rien. Et quand on a échangé avec elle, qu'on a essayé de la rencontrer, elle a utilisé une phrase très forte, à quoi bon proposer, de toute façon ça ne change rien, on ne m'écoute pas. Donc ça a été compliqué, il a fallu gérer tout ça. Mais ce qui est bien, c'est que l'entreprise était consciente qu'il y avait des problématiques et qu'elle a fait appel à nous du coup.
0: D'accord, c'est dur à entendre.
1: Oui, mais c'est super révélateur. Et c'est pas une histoire de compétence, c'est plutôt un problème de sens au travail.
0: Donc le désengagement vient de là.
1: Oui, et très souvent il y a plusieurs causes, mais le manque de sens, c'est vraiment la partie centrale. Quand une personne ne comprend plus pourquoi elle fait les choses, ou a l'impression que son travail n'a aucun impact, bah, elle finit par se mettre en retrait.
0: Oui. Il y a certainement d'autres causes à cela, non ?
1: Oui, il peut y avoir le manque de reconnaissance qui est très fréquent, on en a déjà parlé. Et attention, je ne parle pas uniquement de reconnaissance financière, je parle de, simplement de considération,
0: bien sûr.
1: De feedback, de regard porté sur le travail qui est apporté.
0: Tu peux illustrer ça par un exemple ?
1: Oui, une autre personne, un collaborateur qui faisait un travail de très bonne qualité, mais son manager ne lui faisait jamais de retour, ni positif ni négatif. Et au bout d'un moment, la personne nous a dit « je ne sais même pas si ce que je fais sert à quelque chose
0: ».
1: Et progressivement, bah, elle a baissé son niveau d'engagement, ce qui est logique. Alors souvent, les managers, les dirigeants pensent que comme la personne elle est payée pour faire ce travail-là, il n'y a pas besoin d'amener de la reconnaissance, que la reconnaissance c'est le salaire. Bah non, en fait, ça suffit pas.
0: Il y a un proverbe chinois qui dit que le poisson pourrit par la tête.
1: Exactement, très souvent le cas. Et on quitte pas une entreprise, on quitte son management.
0: Donc, l'absence de feedback peut suffire à décrocher.
1: Bah, clairement, parce que le travail, c'est pas juste produire, c'est aussi être reconnu dans ce qu'on fait. Les gens ont besoin d'avoir cette reconnaissance.
0: Bien sûr. Est-ce que le management a une responsabilité dans ces situations ?
1: Bah, tu l'as dit, souvent le poisson pourrit par la tête. Donc, oui, c'est hyper important. Sans culpabiliser après, il faut être lucide. Le management, ça joue un rôle clé dans l'engagement des collaborateurs.
0: Alors, pourquoi tu dis sans culpabiliser ?
1: Parce que l'idée, c'est pas de dire tout le temps c'est la faute du manager, c'est plutôt de se dire quels sont les leviers qu'on peut utiliser. Et ce levier, on va devoir les activer.
0: On va faire une petite pause ou une grande pause musicale. On va voyager un peu.
1: Oui, les managers, ça a besoin de voyager, des fois de s'évader.
0: Allez, vous la connaissez certainement.

0: Vous êtes bien sur Liberté FM, vous écoutez l'émission Répliquez-vous, l'émission des ressources humaines. Alors aujourd'hui, nous parlons des collaborateurs fantômes, ces salariés qui, au départ, s'investissaient peut-être beaucoup et qui, tout d'un coup, disparaissent et font le strict minimum. Alors, Christophe, dis-nous, comment est-ce qu'on peut détecter ces situations avant qu'il ne soit trop tard?
1: Tout simplement en ouvrant les yeux, en étant présent. Ça peut paraître tout simple, mais c'est essentiel. Mmh. Être en lien avec ses équipes, c'est super important.
0: Ah oui.
1: D'échanger régulièrement avec elles, observer les évolutions, consacrer du temps pour voir comment elles se positionnent dans l'organisation et comment elles s'y sentent.
0: Donc sortir du pilotage purement opérationnel.
1: C'est ce qu'on disait sur les précédentes émissions, c'est savoir prendre du recul pour observer. Si un manager ne regarde que les résultats, il va passer à côté de l'humain, et alors que c'est l'humain qui permet d'atteindre les résultats.
0: Mais alors, une fois qu'on a identifié un collaborateur qui décroche, on fait quoi?
1: La première chose, ça va être de se poser, d'ouvrir le dialogue, sans poser de jugement. Pas en disant tu n'es plus motivé, mais plutôt en posant des questions ouvertes. Comment tu te sens dans ton travail actuellement? Qu'est-ce qui fait que, etc. Pour amener de l'échange et laisser la personne exprimer le pourquoi du comment.
0: Donc il faut comprendre avant d'agir.
1: Effectivement, parce que si on va porter les bonnes solutions, il faut savoir d'où part le problème. Et donc les causes peuvent être très différentes d'une personne à l'autre.
0: Oui, j'imagine que tu as rencontré ces cas de figure dans les différentes entreprises que vous conseillez.
1: Oui, effectivement, je pense à une personne qui pensait qu'on pensait complètement en retrait par rapport à ses missions. Son manager trouvait qu'elle manquait d'implication. Et en réalité, en parlant avec elle, on s'est aperçu que pour elle, les priorités d'entreprise n'étaient pas du tout claires. Que ça partait un coup dans un sens, un coup dans un autre. Donc elle savait plus trop où donner la tête. Et en travaillant avec le manager pour clarifier les objectifs, expliquer le sens des missions qui étaient proposées, en quelques semaines, elle s'est réengagée.
0: Donc parfois, ce n'est pas grand chose.
1: C'est souvent des trucs tout bêtes, effectivement.
0: Oui, des incompréhensions.
1: Des incompréhensions et un manque de dialogue et de communication. Mais il faut juste prendre le temps, encore une fois, de se poser pour voir ce qui se passe.
0: Est-ce qu'on peut vraiment éviter complètement ces situations?
1: Alors, je pense pas qu'on puisse les éviter complètement.
0: D'accord.
1: Par contre, je crois qu'on peut les limiter. Et surtout, on peut les traiter au plus tôt, en observant bien ce qui se passe.
0: Alors, si tu devais donner un conseil aux managers qui nous écoutent,
1: Ne vous fiez pas uniquement à l'absence de problématiques. Une équipe silencieuse, c'est pas forcément une équipe qui va bien, au contraire.
0: Ah oui, donc c'est plutôt quelque chose de très fort.
1: Effectivement, moi je préfère que des gens s'expriment et puissent dire ça va pas, parce que c'est facile à traiter. Alors que quand les gens ne parlent plus, souvent c'est qu'on est allé beaucoup trop loin et que c'est beaucoup plus difficile de revenir dans le positif.
0: C'est clair.
1: Donc voilà, le vrai danger, c'est pas ceux qui partent, c'est ceux qui restent sans être engagés.
0: Et quelle serait ta phrase de conclusion?
1: Que l'engagement, ça va pas se décréter. C'est pas parce que le manager dit faut être engagé que les gens vont l'être. Donc ça va se construire au quotidien, dans la relation qu'on a à l'autre, dans le sens qu'on donne au travail, dans la reconnaissance qu'on peut apporter à ses équipes. Donc il est important et primordial que les managers soient conscients de ça et fassent le nécessaire.
0: Ouais. Alors cher manager, si vous nous avez écouté, que voilà, vous vous rendez compte que dans votre équipe il y a peut-être des gens qui s'effacent et que vous ne comprenez pas la chose, eh bien décrochez votre téléphone, envoyez un mail à Réplique pour essayer de résoudre ça avant qu'il ne soit trop tard.
1: Effectivement, contactez-nous au 05 64 13 98 00 par téléphone, par mail à contact@replique.com, sur notre site internet www.replique.com, sur nos réseaux sociaux, et puis écoutez les émissions, écoutez Liberté FM.
0: Oui, bien sûr. Merci Christophe.
1: À bientôt.
0: À très bientôt. Bon, oui.

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0: Dordogne, le magazine du Conseil départemental sur Liberté FM. Bonjour, soyez les bienvenus, un magazine qui sera consacré essentiellement au tourisme. Les élus du département se sont exprimés à ce sujet. Je vous propose d'écouter dans un instant tout d'abord Benoît Secresta, vice-président chargé de l'attractivité économique et de l'emploi, et Sylvie Chevalier, vice-présidente chargée du tourisme, de la promotion du Périgord.
1: Vous savez que le département a défini une nouvelle stratégie pour le développement touristique en investissement et en fonctionnement et son rôle moteur au service du développement économique. Le bilan 2025, il y a eu, vous avez un bilan de la maison départementale du tourisme, le rôle du numérique avec les bases de données touristiques Certaqui, l'ingénierie, l'itinérance douce avec le plan départemental des itinérances de promenade et de randonnée, une stratégie départementale pour le plan, le nouveau plan vélo, le plan départemental véloroute voie verte et les partenaires vers un tourisme durable. Il y a eu aussi un autre point, en développer le loisir pêche sur les sites départementaux. Au niveau de la taxe de séjour, en 2025, le montant de la taxe additionnelle de la taxe de séjour collectée en 2025 au titre de l'année 2024 s'élève à 706 000 euros. Les enjeux de 2026, vous avez les objectifs principaux qui sont conforter la synergie tourisme, agriculture, environnement, conforter l'activité touristique de la Dordogne, assurer un développement concerté de l'offre touristique, renforcer et densifier l'offre touristique de développement et de pleine nature, et rationaliser et déployer une capacité d'ingénierie spécialisée au service des collectivités. Les axes stratégiques, donc vous les avez confortés, l'offre touristique de déplacement doux et de loisirs, organiser des itinérances douces de loisirs et de tourisme, poursuivre la mise en œuvre des déplacements touristiques écologiques et durables, gérer et participer aux dispositifs de gouvernance, assurer des missions d'ingénierie pour accompagner et contribuer à faire de la Dordogne une destination responsable et durable, et développer, harmoniser et valoriser les actions et outils de communication. Les projets innovants et structurants pour 2026, mettre en œuvre des actions déposées dans le cadre de l'appel à projet à vélo 3 de l'ADEME, conforter les partenariats et accompagner les collectivités dans leurs différents projets touristiques, rationaliser et intensifier la promotion des activités de pleine nature, mettre en œuvre la première gare rando en Dordogne, mettre en œuvre le plan départemental vélo-loisirs 2023-2027 et s'inspirer de l'étude sur la continuité nautique de la Drone pour relancer le plan départemental des loisirs et activités de randonnée nautique. Et mettre en œuvre et animer le réseau d'éco-acteurs en lien avec la réserve de biosphère Vallée d'Ordogne, poursuivre l'animation du Copil des chemins d'Amadour et participer à des salons pour l'animation des grands projets d'itinérance avec nos partenaires institutionnels. Au niveau des inscriptions budgétaires, au niveau de l'investissement, il est prévu de l'acquisition de matériel, d'identification, de balisage des parcours d'itinérance, le volet signalétique et l'acquisition de 2 vélos pour la reconnaissance des itinéraires de randonnée et circuits cyclos. Donc il est prévu un crédit de paiement de 109 000 euros. Des recettes de l'ADEME sont inscrites en investissement dans le cadre du projet à vélo 3 à hauteur de 47 500 euros. Au niveau du fonctionnement, il est proposé d'inscrire la somme de 2 495 136 euros. À l'intérieur, vous aviez l'adhésion à la maison de la Nouvelle-Aquitaine, les panneaux d'acquisition de petits matériels et relevés habillement et vêtements de travail, livres, redevances et éco-compteurs vélo-route, prestations de services pour les empoisonnements, animation, cyclo, collège, Tour d'Ordogne sans voiture, application d'Ori et le schéma véloroute. Les autocollants de surbalisage, la subvention au comité départemental du tourisme de la Dordogne, 992 686 euros, et les participations pour 1 365 000 euros. ce qui fait bien 2 495 686. Les recettes de l'ADEME sont inscrites en fonctionnement dans le cadre du projet à vélo à hauteur de 24 500 euros. Et donc, il est proposé d'inscrire les crédits de paiement nécessaires suivants. En dépenses au chapitre 936, 2 495 136 euros. Avec au chapitre 936, article fonctionnel 633, 992 686. Et en recettes pour 24 500 euros. Voilà, Président.
2: Merci beaucoup.
1: Et c'est avis de la deuxième commission, Monsieur... avis favorable à l'unanimité.
2: Merci. Merci beaucoup, Monsieur Delta. Y a-t-il des prises de parole, mes chers collègues? Madame Ivresse.
3: Oui, puisque on essaie tous d'essayer des pistes de mutualisation ou d'économie. Le développement touristique à l'échelle du département est grosso modo géré par deux entités, c'est-à-dire le service tourisme et le CDT. Et il y a quelques années, il y avait eu une préconisation de la Chambre régionale des comptes qui proposait peut-être de fusionner les deux entités, d'autant qu'aujourd'hui, avec la progression fulgurante de la taxe de séjour, qui est une très bonne chose pour la dynamique touristique du département, et qui aussi conforte financièrement certains offices de tourisme qui aujourd'hui ont plus de moyens financiers que le CDT. Et donc, il y a des missions qui glissent du CDT du service tourisme vers les offices de tourisme. Donc, est-ce que il serait pas opportun d'étudier justement la fusion, la mutualisation de ces deux entités, sachant qu'aujourd'hui elles sont gérées par la même personne, ce qui est plutôt bien et plutôt qui clarifie un peu les choses. Mais est-ce qu'on peut pas aller plus loin?
2: Alors, vous voulez dire un mot, Mme?
4: Par rapport à cette question qui est pertinente, me semble-t-il, merci de l'avoir posée, parce que c'est effectivement une réflexion qu'il faut mener. Ce serait pas, même si on répond non à la question, c'est une réflexion qu'il est juste de mener. Juste dire quelques petits mots par rapport à ça. Il y a un travail en ce moment, dans les coulisses, entre nous, de prospective stratégique touristique, parce qu'effectivement, depuis une dizaine d'années, le monde du tourisme et le monde qui fait le soutien au tourisme et à son développement est en pleine mutation. On a d'abord eu la loi NOTRe, puis le CRT qui a accueilli tous les acteurs du tourisme comme interlocuteurs, puis les taxes de séjour qui augmentent énormément dans certains secteurs de notre département, nos subventions au niveau du CDT qui baissent beaucoup. Il y a un tas de facteurs qui font qu'il y a une vraie mouvance. Bon, juste, je voulais vous dire que entre les agents, que les choses sont pas si simples que ça. Les métiers sont pas les mêmes, pas du tout les mêmes. Ça peut être complémentaire, et d'ailleurs, c'est ce qu'on travaille, la complémentarité, jour après jour. Mais c'est pas du tout les mêmes métiers. Le service du tourisme s'occupe plutôt du temps long, de tout ce qui est structuration ou de relations avec des fédérations, plutôt sur le temps long. Le CDT est une association, et c'est une qualité d'avoir une association dans notre organisation, parce que ça lui donne l'agilité nécessaire à la réactivité dont on a souvent besoin pour faire de la promotion, pour saisir des opportunités, et ça au sein d'un service de notre collectivité, ça serait peut-être pas si simple. Par ailleurs, les agents de part et d'autre, enfin les salariés de part et d'autre, n'ont pas le même statut. Au niveau du service de tourisme, ce sont des agents territoriaux. Au niveau du CDT, ce sont des salariés privés qui dépendent du code du tourisme. Et là encore, ce sont deux mondes assez séparés. Donc en fait, c'est de l'extérieur, c'est assez simple. Et dès qu'on rentre dans le détail, c'est un petit peu plus compliqué. Donc, on pourra revenir peut-être vers vous dans quelques temps, parce que c'est une question qui est en devenir et qui est en questionnement à l'intérieur de notre maison. Mais comme le travail est amorcé mais n'a pas de conclusion, je peux pas vous donner la conclusion. Mais nous sommes dans la même réflexion.
2: Merci.
4: Merci. D'autant plus que certains départements ont choisi d'arrêter leur CDT. Donc c'est d'autant plus prégnant comme question.
2: Merci, merci Madame Chevalier. Vous avez dit l'essentiel. D'abord, moi, c'est ma volonté, et ma volonté, j'ai concrétisé par la même personne qui préside le CDT et le service du tourisme, et la vice-présidence du tourisme. Donc, c'est ma volonté absolue. Et il faut vous dire que le frein principal aujourd'hui, en dehors que ce n'est pas les mêmes métiers, c'est que ce n'est surtout pas les mêmes statuts. On a d'un côté des fonctionnaires territoriaux, de l'autre côté des employés de droit privé. Et avec un statut différent, et entre parenthèses, beaucoup plus avantageux. Il faut dire les choses comme elles sont. Mais les choses sont en train de se faire naturellement. Et c'est évident qu'on aura le même service je vais pas dire quelques mois, mais dans quelques années. C'est évident. De toute façon, la réflexion, elle est absolument commune aujourd'hui, avec des segments différents et des actions différentes. Je vous donne un chiffre quand même. On perçoit aujourd'hui 700 000 euros de taxes de séjour, le département. Puisqu'on avait voté une taxe additionnelle, une taxe de séjour additionnelle de 10%. On perçoit 700 000 euros et on consacre 2,5 millions au tourisme en Dordogne. Donc aujourd'hui, l'effort en matière de tourisme, il est continu et il faut le maintenir parce que le tourisme, c'est comme la vie, hein, ça change sans arrêt. Voyez les destinations étrangères sont à meilleur prix. Avec le Covid, on a dit il y aura moins d'avions, etc. Tout est reparti comme en 40, enfin comme avant. Et puis on avait dit aussi, moi j'ai cru beaucoup aux accords de Paris sur la survie de la planète, et je m'étais dit que les transports représentant un tiers des émissions de gaz à effet de serre, on allait réduire. Ben pas du tout, hein. Pas du tout. Dans aucun domaine, hein. Que ce soit le domaine du tourisme, que ce soit le domaine agricole, les avions vont de l'Amérique du Sud à l'Europe en permanence, et là, je sais pas pourquoi, mais on s'occupe pas de ça. Bon, donc aujourd'hui on est sur quelque chose de mouvant et n'oublions pas qu'il s'agit de marchés et que les marchés on peut les perdre. Hein. On peut les perdre et que les destinations elles varient. Vous l'avez bien vu au cours des dernières années. Hein. Donc la Dordogne, c'est quand même le premier département d'intérieur hein, en matière de tourisme au niveau national. C'est quand même pas rien. Quoi. Voilà. Bon, en tout cas, mes chers collègues. Personne. On en est au vote, et là, je note que Mme Chevalier se déporte. Alors, est-ce qu'il y a des abstentions ou des oppositions? Je n'en vois pas. Il est adopté. Je vous remercie. Et on peut passer à Mme Ducrot, qui va nous parler du dossier 42.
5: Monsieur le Président, chers collègues, ce rapport concerne la Direction des solidarités territoriales. Il s'agit pour cette direction de mettre en œuvre, d'une part, les actions en matière de politique européenne et de coopération internationale, d'autre part, les actions en matière de solidarité territoriale en direction des collectivités et des associations locales. En matière de politique européenne et de coopération internationale, il vous est demandé d'inscrire un total de crédits de paiement d'un montant de 1 211 452 euros en dépenses de fonctionnement, dont 815 000 afin de poursuivre le soutien à l'Agence technique départementale. Un total de crédits de paiement d'un montant de 1 718 820,86 euros liés principalement à l'enveloppe FSE plus pour la programmation 2021-2027. Pour les actions en matière de solidarité territoriale en direction des collectivités locales, il vous est proposé de prendre acte du bilan intermédiaire des programmations arrêtées au 31 décembre 2025 et d'inscrire un total de crédits de paiement de 8 736 490,81 euros, dont 1 087 421 au titre des plans départementaux piscine, gymnase et véloroute voie verte. Au titre du FEC, il vous est demandé de valider une autorisation de programme de 250 000 euros. Maintenant, sur la partie investissement, il vous est proposé d'inscrire au titre des anciens dispositifs contractuels contrats de projets communaux et contrats de projets territoriaux, un total de crédits de paiement de 4 478,21 €, qui permettra de régulariser les demandes de paiement arrivées fin 2024 et début 2025. Enfin, au titre des nouveaux contrats, il vous est demandé de valider un total de crédits de paiement de 3 518 963,42 €, répartis entre les projets d'intérêt départemental, les contrats de projets communaux et les contrats de projets territoriaux. Je terminerai mes propos sur la dynamique de programmation des différents dispositifs concernant 2022-2026. Toutes les enveloppes ont quasiment été consommées. Le département a mobilisé des moyens financiers conséquents dans le cadre de ces contrats et en faveur des communes et des communautés de communes. Plus de 40 millions, au 31 décembre 2025 de subventions ont été votées pour financer 790 opérations sur nos territoires. En tête, vous avez pu le remarquer, les équipements sportifs et les équipements éducatifs pour l'enfance et la jeunesse. Ceci démontre, s'il le fallait, le rôle moteur du département dans l'aménagement de notre territoire. Avis favorable, pardon, à l'unanimité de la commission numéro 2.
2: Merci, Madame Ducrot. Mes chers collègues, y a-t-il des abstentions ou des oppositions sur ce dossier? Je n'en vois pas, il est adopté. On peut passer au 43. C'est Madame Chevalier. Il s'agit des trophées de l'excellence territoriale.
6: Ce dossier a également reçu un avis favorable à l'unanimité de la deuxième commission. Il nous est tous arrivé, en nous promenant ou en visitant nos territoires, d'être ravis, en fait, de découvrir des initiatives remarquables, quelquefois discrètes, mais que nous trouvons essentielles pour l'avenir de nos territoires. Et lors d'une de ces visites, notre président s'est dit qu'il fallait absolument fêter cela et les encourager. Il y a 2 ou 3 ans maintenant, cette remarque avait été mise en avant par notre service environnement qui avait créé les trophées du développement durable pour cette même idée de mettre en valeur tous les gens qui s'occupaient et qui pouvaient valoriser des initiatives qui permettaient un impact environnemental positif. L'idée aujourd'hui est de s'inspirer de ces trophées pour les emmener sur l'ensemble des innovations positives pour notre territoire, que ce soit sur l'attractivité et le dynamisme du territoire, que ce soit la performance des services publics et marchands, que ce soit le renforcement du lien social, que ce soit l'innovation et l'exemplarité, et évidemment l'impact environnemental positif repris. L'idée, c'est de mettre en lumière tous ceux qui inventent la Dordogne de demain, qu'ils soient élus locaux, associations, acteurs économiques ou citoyens engagés. Dans un contexte où les collectivités doivent faire face à des défis majeurs, la transition écologique, l'inclusion sociale, je me répète, où nous avons besoin surtout d'idées neuves, de projets ambitieux et d'exemples inspirants, c'est exactement ce que ces trophées visent à encourager. Notre idée est de mettre par là un signal positif clair, reconnaître et soutenir les forces vives. En fait, c'est une bonne nouvelle, je vous apporte une bonne nouvelle. À travers ce dispositif, nous envoyons un message fort. La créativité locale n'est pas seulement un atout, c'est une priorité pour notre département. Les projets que nous distinguerons seront inspirants, performants, collaboratifs et porteurs d'un impact mesurable sur la vie des habitants. Nous assumons donc un choix politique, celui de faire confiance à celles et ceux qui, au quotidien, innovent dans les services publics, s'engagent pour le lien social, améliorent l'accueil des usagers, modernisent leurs pratiques ou imaginent des solutions pour nos villages ruraux. L'idée, c'est aussi d'affirmer la cohérence de nos priorités départementales. Ces trophées ne sont pas un gadget, c'est ni même une opération de communication, c'est plus profond que ça. Cela s'inscrit pleinement dans des orientations majeures de notre mandature. l'amélioration du cadre de vie, la défense et la valorisation de nos territoires ruraux, la transition écologique et l'inclusion sociale. Nous faisons le choix de la cohérence, mais aussi de la mobilisation collective. Faire de la Dordogne un territoire exemplaire. Avec le lancement des trophées de l'excellence territoriale, nous affirmons que la Dordogne est un département qui reconnaît les initiatives réussies, qui encourage l'innovation locale, qui valorise celles et ceux qui agissent concrètement pour améliorer la vie de nos concitoyens. C'est une manière de dire que nous croyons en nos territoires, que nous croyons en nos acteurs locaux et que nous voulons ensemble faire émerger les solutions de demain. Je propose aujourd'hui à notre Assemblée de valider le lancement des trophées de l'excellence territoriale et d'adopter le règlement intérieur annexé au projet de délibération. Ce vote est l'occasion d'affirmer notre volonté collective, celle d'un département dynamique, innovant, solidaire, fier de ses territoires et de celles et ceux qui le font vivre.
2: Merci beaucoup, Mme Chevalier. Mes chers collègues, y a-t-il des questions, des remarques sur ce dossier ?
7: Oui, Monsieur
2: Mousseau.
8: Une remarque, avant les trophées qui étaient portés par la direction de l'environnement, c'était ceux du développement durable. Ça me paraissait assez facile à comprendre, assez grand public, si j'ose dire. Il me semble que ceux-ci englobent énormément de choses et me paraissent beaucoup plus flous. Et d'ailleurs, l'explication a été assez longue et un peu communicante. Dire que c'est pas de la communication, on sent qu'il y a quand même un objet de communication derrière. Je pense que ça va être plus difficile à vendre au grand public, ces trophées de l'excellence territoriale, que ceux qui étaient assez clairs et nets, qui s'appelaient les trophées du développement durable. Voilà, c'est ton avis.
2: Monsieur Monsieur, je peux vous apporter une réponse très courte. On a vu émerger des trophées l'année dernière, par exemple à la remise des trophées, qu'on appelait excellence environnementale. On a vu émerger des projets sociaux, par exemple. Je vais vous en donner un exemple. Le club de football de Bergerac a fait une équipe inclusive, je ne sais pas comment il faut l'appeler, de sport adapté en matière de football, parce que des enfants qui souffraient d'un handicap, ils rentraient à l'école de football à 7-8 ans, mettons, quand ils étaient petits, pas de problème, ils jouaient avec les autres, etc., etc. Et quand ils arrivaient à 12 ans, on leur disait, mais toi, tu sais pas jouer au foot, toi. Donc tu peux pas jouer. Eh bien, le club, il a dit, non, on va s'occuper de ces enfants-là. Et il a monté une section de sport adapté en football. Eh bien, on ne peut pas dire que ce soit de l'excellence environnementale. C'est pas pareil. Mais c'est quand même de l'excellence territoriale. Et c'est pour ça que l'excellence environnementale, ça a paru peut-être réductif et porté uniquement sur les questions environnementales. Mais il y a des initiatives qui méritent, sur le plan social, sur le plan de l'économie, sur le plan touristique, d'être aussi relevées. Voilà, c'est tout. Et je pense que ça sera... C'est facilement compréhensible. Mais ça n'empêche pas que le département a un cap depuis 10 ans qui est celui de l'excellence environnementale. Et quand on arrivera au bout des 10 ans, je vous assure qu'on aura un bilan qui tient la route et on continuera.
0: Voilà pour l'ensemble de ces échanges autour du tourisme. Ainsi s'achève ce rendez-vous. Merci de l'avoir suivi. On se retrouve la semaine prochaine avec un tout autre sujet.

Bonjour, une petite sélection télé pour votre soirée du samedi 13 juin sur TF1, le grand concours divertissement, direction les années 2000 pour une soirée événement du grand concours animé par Arthur où les invités n'auront qu'un objectif, se dépasser. Sur France 2, qui restera dans la lumière, divertissement présenté par Bruno Guillon. Sur M6, du foot, Qatar, Suisse, match de la Coupe du Monde. Sur France 3, meurtre à Nîmes, téléfilm. À quelques jours de la retraite, la capitaine de gendarmerie Béatrice Pernetti voit d'un mauvais œil l'arrivée de sa future remplaçante, la parisienne Alix Madrigal. Sur W9, la petite histoire de France, série avec Alban Ivanov. Sur France 5, Échappée Belle, magazine sur le thème Tarn, fascinante découverte. Et puis sur Arte, Égypte, le mystère du tombeau du vizir, documentaire. Pourquoi Ouni, vizir du roi Pépi Ier qui régna sur l'Égypte il y a plus de 4200 ans, eut-il deux tombeaux à Abydos et à Saqqara? Enquête. Très belle soirée télé à tous.

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1: Voici les titres du journal de midi de ce samedi 13 juin 2026. Périgueux, la fermeture de la déchetterie de la Fompinquet relance le débat. Justice, bagarre lors d'un match de football en Dordogne, 5 personnes condamnées. Fait divers, 4 mois après une attaque de chien, un octogénaire réclame des mesures. Sport, la périgourdine Camille Grassino met un terme à sa carrière de rugbyeuse. Côté météo, dans l'après-midi, selon Météo France, soleil généreux, même si quelques nuages pourraient le voiler. Les températures maximales de cette journée atteignent les 32-33 degrés. Bonjour à toutes et à tous. À Périgueux, le projet de fermeture de la déchetterie de la Fompinquet continue de susciter des réactions. Annoncée depuis plusieurs années, la disparition de cet équipement situé rue Alphée Mazieras est revenue au cœur des débats ces dernières semaines lors de plusieurs réunions institutionnelles. Dernier épisode en date, l'opposition de gauche au conseil municipal, conduite par Émeric Lavitola, a lancé une pétition contre cette fermeture. L'ancien maire appelle à suspendre le projet et réclame un débat public, estimant qu'une décision ayant un impact sur l'ensemble du territoire ne devrait pas être prise par le seul syndicat mixte départemental des déchets de la Dordogne, le SMD3. Cette initiative vise également à interpeller le maire actuel, Michel Cadet. Celui-ci rappelle que des échanges sur l'avenir du site existaient déjà en 2021 entre le SMD3 et l'ancienne municipalité. Selon lui, Émeric Lavitola, alors premier adjoint, était nécessairement informé du dossier. Le maire juge également que les critiques visant le SMD3 facilitent la mobilisation autour de la pétition et considère que le débat devrait avant tout se tenir au sein du conseil municipal. Le président du SMD3, Pascal Protano, va dans le même sens. Il affirme avoir été sollicité sous le précédent mandat municipal afin de réduire la circulation des camions dans la rue Alphée Mazieras et rappelle avoir reçu plusieurs courriers sur le sujet. Il interroge donc sur la position actuelle de l'ancien premier adjoint. Émeric Lavitola rejette ces arguments. Il estime qu'il est facile d'affirmer aujourd'hui que le projet était déjà engagé et rappelle que son équipe s'était prononcée pour le maintien d'une déchetterie à Périgueux. Il avance également la possibilité d'implanter un nouvel équipement à proximité du site actuel. Une option que Michel Cadet ne partage pas. Le maire considère que parcourir quelques kilomètres supplémentaires pour déposer ses déchets ne constitue pas une contrainte majeure. Il juge par ailleurs qu'une déchetterie n'a plus sa place dans ce quartier récemment rénové. 5 personnes ont été condamnées par le tribunal correctionnel de Périgueux après une violente altercation survenue lors d'un match de football de départemental 2 entre Terrasson et Thenon le 18 octobre 2025. Au cours de la rencontre, une bagarre générale avait éclaté. Selon les éléments examinés à l'audience, plusieurs joueurs de Terrasson ainsi qu'un supporter avaient poursuivi un joueur de Thenon. Après sa chute, ce dernier avait reçu plusieurs coups. La victime s'était vue prescrire 2 jours d'incapacité totale de travail. À la barre, les prévenus ont tenté d'expliquer leur comportement. L'un d'eux a indiqué être intervenu après avoir aperçu un membre de sa famille impliqué dans l'altercation et avoir réagi sous l'effet de la panique. Un autre a expliqué avoir rejoint le mouvement en pensant qu'une bagarre était en cours et par solidarité avec ses proches. Quant au supporter poursuivi dans cette affaire, il a reconnu avoir voulu s'expliquer avec la victime en raison de son attitude qu'il jugeait provocatrice, tout en contestant avoir porté des coups. Lors de ces réquisitions, le procureur a rappelé que les enceintes sportives devaient rester des lieux où les affrontements se déroulent dans le respect des règles du jeu et non dans la violence. Il avait demandé des amendes ainsi que des interdictions de stade pouvant aller jusqu'à 2 ans. Les prévenus ont pour leur part fait valoir leurs regrets et sollicité une réduction de la durée d'interdiction d'accès aux enceintes sportives, rappelant avoir déjà été sanctionné par les instances du football départemental. Le tribunal a finalement prononcé une peine identique pour les 5 hommes, 1000 euros d'amende, dont 500 avec sursis. Ils ont également interdiction de pénétrer dans une enceinte sportive pendant 1 an. 4 mois après avoir été violemment attaqué par un chien à Saint-Vincent-de-Conzac en vallée de l'Isle, un habitant de 82 ans continue de subir des conséquences physiques et psychologiques de cette agression. Les faits remontent au 26 janvier dernier. Alors qu'il se promenait sur la route des Landes, l'octogénaire a été pris pour cible par un berger allemand qui se serait échappé de son enclos en passant sous un grillage. L'animal l'aurait alors attaqué, le faisant chuter avant de le mordre à plusieurs reprises aux jambes. L'intervention d'un automobiliste qui a eu utilisé son klaxon pour détourner l'attention du chien, aurait permis de mettre fin à l'agression. Alertée par le bruit, la propriétaire de l'animal est ensuite intervenue pour maîtriser son chien. Une voisine infirmière a également porté les premiers secours à la victime avant l'arrivée des sapeurs-pompiers. Transporté au centre hospitalier de Périgueux, le retraité avait été hospitalisé pendant 10 jours. Une incapacité totale de travail d'un mois lui a d'abord été prescrite avant d'être prolongée à 3 mois. Si son état de santé s'est amélioré depuis, l'octogénaire explique conserver d'importantes séquelles psychologiques. Il indique avoir repris la marche, mais dans un secteur éloigné du lieu de l'attaque. Suivi par une psychologue, il affirme éprouver encore une forte anxiété à la simple audition d'aboiement. Le 6 février, il a déposé plainte pour blessures involontaires auprès de la gendarmerie de Saint-Astier. Une enquête a été ouverte sans qu'aucune information n'ait pour l'instant été communiquée sur son avancement. À la suite des faits, le maire de Saint-Vincent-de-Conzac a mis en demeure les propriétaires du chien de prendre les mesures afin d'empêcher toute nouvelle divagation de l'animal. Estimant ces aménagements insuffisants, la victime demande désormais une réponse ferme de la justice ainsi qu'une intervention des services de l'État afin de garantir la sécurité des habitants de la commune. Une page se tourne pour le rugby français. Camille Grassino, originaire de Montferrand du Périgord, près de Belvès, a annoncé sur les réseaux sociaux qu'elle mettait un terme à sa carrière sportive. À 35 ans, la joueuse laisse derrière elle un parcours exceptionnel, figure majeure du rugby féminin français. Elle avait débuté à l'âge de 18 ans avant de devenir l'une des 16 premières joueuses à bénéficier d'un contrat professionnel accordé par la Fédération française de rugby en 2014. Passée par le Stade Bordelais puis le Stade français, Camille Grassino avait connu sa première sélection en équipe de France à seulement 19 ans. Elle s'est ensuite illustrée aussi bien en rugby à 15 qu'en rugby à 7 sur la scène internationale. Parmi les moments marquants de sa carrière figure un exploit historique. Lors des Jeux Olympiques de Rio en 2016, elle inscrit le tout premier essai de rugby à 7 féminin dans l'histoire olympique. 5 ans plus tard, elle décroche la médaille d'argent avec l'équipe de France aux Jeux de Tokyo, une performance qui lui vaudra d'être reçue à l'Élysée et décorée de l'Ordre national du mérite. C'est en Périgord que tout a commencé pour la joueuse qui a découvert le rugby grâce à son père et à son grand-père, tous deux anciens licenciés du club de Belvès. Freinée ces dernières saisons par plusieurs blessures, dont une commotion cérébrale l'an dernier, Camille Grassino estime aujourd'hui qu'il était temps de tourner la page. Elle a expliqué vouloir préserver son corps après de nombreuses années au plus haut niveau et s'est dite très reconnaissante pour cette carrière, considérant que le moment était venu d'arrêter. Installée désormais à Tours, l'ancienne internationale compte s'accorder une année de repos avant de réfléchir à sa reconversion.
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1: Dans l'après-midi, selon Météo France, soleil généreux, même si quelques nuages pourraient le voiler, les températures maximales de cette journée atteignent les 32-33 degrés. Le vent soufflera du nord-est avec une force de 15 à 20 km/h. Dans la soirée, le ciel restera relativement dégagé, les températures oscilleront de 23 à 25 degrés. Le vent, toujours en provenance du nord-est, aura une force maximale de 15 km/h. Le soleil disparaîtra à l'horizon à 21h45. Et pour refermer cette météo de ce samedi 13 juin, place aux sagesses du jour, le dicton nous rappelle que, à la Saint-Antoine de Padoue, toujours de temps doux. Une manière de souligner que cette période de juin est souvent associée à une météo agréable et clémente, le proverbe nous enseigne que, ce n'est pas tout que de vendre, il faut livrer. Autrement dit, les promesses n'ont de valeur que lorsqu'elles sont suivies d'actions concrètes. Enfin, la citation de Jean-Jacques Casanova de Saint-Gall nous invite à l'humilité. Savoir mal est pire qu'ignorer. Mieux vaut reconnaître ce que l'on ne sait pas encore que de s'appuyer sur des certitudes erronées.
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1: 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Passez un excellent samedi et rendez-vous ce soir à 19h sur Liberté FM pour un nouveau point complet sur l'information locale.

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1: Bonjour, une petite sélection télé pour votre soirée du samedi 13 juin sur TF1, le grand concours divertissement, direction les années 2000, pour une soirée événement du grand concours animé par Arthur, où les invités n'auront qu'un objectif, se dépasser. Sur France 2, qui restera dans la lumière, divertissement présenté par Bruno Guillon. Sur M6, du foot, Qatar, Suisse, match de la Coupe du Monde. Sur France 3, meurtre anime, téléfilm. À quelques jours de la retraite, la capitaine de gendarmerie, Béatrice Pernetti, voit d'un mauvais œil l'arrivée de sa future remplaçante, la parisienne Alix Madrigal. Sur W9, la petite histoire de France, série avec Alban Ivanov. Sur France 5, Échappée Belle, magazine sur le thème Tarn, fascinante découverte. Et puis sur Arte, Égypte, le mystère du tombeau du vizir, documentaire. Pourquoi Ouni, vizir du roi Pépi Ier qui régna sur l'Égypte il y a plus de 4200 ans, eut-il deux tombeaux à Abydos et à Saqqara? Enquête. Très belle soirée télé à tous.

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1: Bonjour à tous, c'est Cyril. On se retrouve pour vos idées de sortie. Samedi 13 juin, à Javerlac, à 14h30 et à 20h30, deux super lotos. Ils vous sont proposés par l'association dite Non au cancer. Ils se passeront à la salle des fêtes. De nombreux bons d'achat sont à gagner, ainsi que des colis de viande, des machines à café. Il y aura une tombola, le jeu du bingo, une partie spéciale et le jeu du bar. Samedi 13 juin à Brantôme, la Brantomobile, c'est la troisième édition. 300 voitures de collection, motos anciennes et mobilettes Solex seront sur place. Il y aura 12 défilés en matinée, une grande parade à 14h30, un village d'exposants, buvettes et restaurations sur place. Dimanche 14 juin à Couture, 19e vide-grenier brocante. C'est organisé par les Amis de Saint-Hubert, de 6h jusqu'à 18h. C'est 2€ le mètre. À midi, sandwich, frites, grillades, café. Et le soir, repas à la salle des fêtes, jambon à la broche pour 20€. Réservation 07 87 67 98 79. Vendredi 19 juin à Mincignac à 20h45, un méga loto de l'association Les Amis du Pain animé par Lionel. Loto en 17 parties incroyables. Au total, 5000€ de cartes cadeaux sont à gagner. C'est 15€ par personne pour les cartons à volonté. À partir de 18h, frites, kebab, buvettes, burgers, pâtisseries et glaces. Les 20 et 21 juin, Salon des énergies subtiles à Nanteuil-Aurillac de Bourzac de 10h à 18h. L'entrée est gratuite, il y aura un food truck sur place, Flash Tattoo également sera présent. On parlera de médiumnité, il y aura des conférences et du bien-être. Avec la présence exceptionnelle de Nadia Brissé, médium. Information 06 12 94 42 55. Voilà, c'était vos idées de sortie. Vous pouvez retrouver toutes ces informations sur le site internet de Liberté FM ou sur notre page Facebook. Si vous aussi vous êtes organisé.

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1: Bonjour à tous, c'est Cyril. On se retrouve pour vos idées de sortie. Samedi 13 juin, à Javerlac, à 14h30 et à 20h30, deux super lotos. Ils vous sont proposés par l'association dite Non au cancer. Ils se passeront à la salle des fêtes. De nombreux bons d'achat sont à gagner, ainsi que des colis de viande, des machines à café. Il y aura une tombola, le jeu du bingo, une partie spéciale et le jeu du bar. Samedi 13 juin à Brantôme, la Brantomobile, c'est la troisième édition. 300 voitures de collection, motos anciennes et mobilettes Solex seront sur place. Il y aura 12 défilés en matinée, une grande parade à 14h30, un village d'exposants, buvettes et restaurations sur place. Dimanche 14 juin à Couture, 19e vide-grenier brocante. C'est organisé par les Amis de Saint-Hubert, de 6h jusqu'à 18h. C'est 2€ le mètre. À midi, sandwich, frites, grillades, café. Et le soir, repas à la salle des fêtes, jambon à la broche pour 20€. Réservation 07 87 67 98 79. Vendredi 19 juin à Mincignac à 20h45, un méga loto de l'association Les Amis du Pain animé par Lionel. Loto en 17 parties incroyables. Au total, 5 000€ de cartes.

cartes cadeaux sont à gagner. C'est 15€ par personne pour les cartons à volonté. À partir de 18h, frites, kebab, buvette, burger, pâtisserie et glace. Les 20 et 21 juin, Salon des énergies subtiles à Nanteuil-Aurillac de Bourzac de 10h à 18h. L'entrée est gratuite, il y aura un food truck sur place, Flash Tattoo également sera présent. On parlera de médiumnité, il y aura des conférences et du bien-être. Avec la présence exceptionnelle de Nadia Brissé, médium. Information 06 12 94 42 55. Voilà, c'était vos idées de sortie. Vous pouvez retrouver toutes ces informations sur le site internet de Liberté FM ou sur notre page Facebook. Si vous aussi vous êtes organisateur d'une manifestation et que vous souhaitez en faire la promotion sur Liberté FM, n'hésitez pas à nous envoyer un mail à contact@libertefm.fr. Quant à moi, je vous dis

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0: Bonjour, une petite sélection télé pour votre soirée du samedi 13 juin sur TF1, le grand concours divertissement, direction les années 2000 pour une soirée événement du grand concours animé par Arthur où les invités n'auront qu'un objectif, se dépasser. Sur France 2, qui restera dans la lumière, divertissement présenté par Bruno Guillon. Sur M6, du foot, Qatar-Suisse, match de la Coupe du Monde. Sur France 3, meurtre anime, téléfilm. À quelques jours de la retraite, la capitaine de gendarmerie Béatrice Pernetti voit d'un mauvais œil l'arrivée de sa future remplaçante, la parisienne Alix Madrigal. Sur W9, la petite histoire de France, série avec Alban Ivanov. Sur France 5, Échappée belle, magazine sur le thème Tarn, fascinante découverte. Et puis sur Arte, Égypte, le mystère du tombeau du vizir, documentaire. Pourquoi Ouni, vizir du roi Pépi Ier qui régna sur l'Égypte il y a plus de 4200 ans, eut-il deux tombeaux à Abydos et à Saqqara? Enquête. Très belle soirée télé à tous.
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1: Bonjour à tous, c'est Cyril. On se retrouve pour vos idées de sortie. Samedi 13 juin, à Javerlac, à 14h30 et à 20h30, deux super lotos. Ils vous sont proposés par l'association dite Non au cancer. Ils se passeront à la salle des fêtes. De nombreux bons d'achat sont à gagner, ainsi que des colis de viande, des machines à café. Il y aura une tombola, le jeu du bingo, une partie spéciale et le jeu du bar. Samedi 13 juin à Brantôme, la Brantomobile, c'est la troisième édition. 300 voitures de collection, motos anciennes et mobilettes Solex seront sur place. Il y aura 12 défilés en matinée, une grande parade à 14h30, un village d'exposants, buvettes et restauration sur place. Dimanche 14 juin à Couture, 19e vide-grenier brocante. C'est organisé par les Amis de Saint-Hubert, de 6h jusqu'à 18h. C'est 2€ le mètre. À midi, sandwich, frites, grillades, café. Et le soir, repas à la salle des fêtes, jambon à la broche pour 20€. Réservation 07 87 67 98 79. Vendredi 19 juin à Mincignac à 20h45, un méga loto de l'association Les Amis du Pain animé par Lionel. Loto en 17 parties incroyables. Au total, 5 000€ de cartes cadeaux sont à gagner. C'est 15€ par personne pour les cartons à volonté. À partir de 18h, frites, kebab, buvettes, burgers, pâtisseries et glaces. Les 20 et 21 juin, salon des énergies subtiles à Nanteuil-Aurillac de Bourzac de 10h à 18h. L'entrée est gratuite, il y aura un food truck sur place, Flash Tattoo également sera présent. On parlera de médiumnité, il y aura des conférences et du bien-être. Avec la présence exceptionnelle de Nadia Brissé, médium. Information 06 12 94 42 55. Voilà, c'était vos idées de sortie. Vous pouvez retrouver toutes ces informations sur le site internet de Liberté FM ou sur notre page Facebook. Si vous aussi vous êtes organisateur d'une manifestation et que vous souhaitez en faire la promotion sur Liberté FM, n'hésitez pas à nous envoyer un mail à contact@libertefm.fr. Quant à moi, je vous dis à très vite.

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0: Bonjour, une petite sélection télé pour votre soirée du samedi 13 juin sur TF1, le grand concours divertissement, direction les années 2000 pour une soirée événement du grand concours animé par Arthur où les invités n'auront qu'un objectif, se dépasser. Sur France 2, qui restera dans la lumière, divertissement présenté par Bruno Guillon. Sur M6, du foot, Qatar, Suisse, match de la Coupe du Monde. Sur France 3, meurtre anime, téléfilm. À quelques jours de la retraite, la capitaine de gendarmerie Béatrice Pernetti voit d'un mauvais œil l'arrivée de sa future remplaçante, la parisienne Alix Madrigal. Sur W9, la petite histoire de France, série avec Alban Ivanov. Sur France 5, Échappée Belle, magazine sur le thème Tarn, fascinante découverte. Et puis sur Arte, Égypte, le mystère du tombeau du vizir, documentaire. Pourquoi Ouni, vizir du roi Pépi Ier qui régna sur l'Égypte il y a plus de 4200 ans, eut-il deux tombeaux à Abydos et à Saqqara? Enquête. Très belle soirée télé à tous.
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0: Samedi 13 juin, à Javerlac, à 14h30 et à 20h30, deux super lotos. Ils vous sont proposés par l'association dite Non au cancer. Ils se passeront à la salle des fêtes. De nombreux bons d'achat sont à gagner, ainsi que des colliers de viande, des machines à café. Il y aura une tombola, le jeu du bingo, une partie spéciale et le jeu du bar. Samedi 13 juin à Brantôme, la Brantomobile, c'est la troisième édition. 300 voitures de collection, motos anciennes et mobilettes Solex seront sur place. Il y aura 12 défilés en matinée, une grande parade à 14h30, un village d'exposants, buvettes et restaurations sur place. Dimanche 14 juin à Couture, 19e vide-grenier brocante. C'est organisé par les Amis de Saint-Hubert, de 6h jusqu'à 18h. C'est 2€ le mètre. À midi, sandwich, frites, grillade, café. Et le soir, repas à la salle des fêtes, jambon à la broche pour 20€. Réservation 07 87 67 98 79. Vendredi 19 juin à Massignac à 20h45, un méga loto de l'association Les Amis du Pain animé par Lionel. Loto en 17 parties incroyables. Au total, 5 000€ de cartes cadeaux sont à gagner. C'est 15€ par personne pour les cartons à volonté. À partir de 18h, frites, kebab, buvettes, burgers, pâtisseries et glaces. Les 20 et 21 juin, salon des énergies subtiles à Nanteuil-Aurillac de Bourzac de 10h à 18h. L'entrée est gratuite, il y aura un food truck sur place, Flash Tattoo également sera présent. On parlera de médiumnité, il y aura des conférences et du bien-être. Avec la présence exceptionnelle de Nadia Brissé, médium. Information 06 12 94 42 55. Voilà, c'était vos idées de sortie. Vous pouvez retrouver toutes ces informations sur le site internet de Liberté FM ou sur notre page Facebook. Si vous aussi, vous êtes organisateur d'une manifestation et que vous souhaitez en faire la promotion sur Liberté FM, n'hésitez pas à nous envoyer un mail à contact@libertefm.fr. Quant à moi, je vous dis à très vite.
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1: Voici les titres du journal du soir de ce samedi 13 juin 2026. Périgueux, la fermeture de la déchetterie de la Fontpinquière relance le débat. Justice, bagarre lors d'un match de football en Dordogne, 5 personnes condamnées. Fait divers, 4 mois après une attaque de chien, un octogénaire réclame des mesures. Sport, la périgourdine Camille Grassino met un terme à sa carrière de rugbyeuse. Côté météo, selon Météo France, dans la soirée, le ciel restera relativement dégagé. Les températures oscilleront de 23 à 25 degrés. Bonsoir à toutes et à tous. À Périgueux, le projet de fermeture de la déchetterie de la Fontpinquière continue de susciter des réactions. Annoncée depuis plusieurs années, la disparition de cet équipement situé rue Alphée Mazieras est revenue au cœur des débats ces dernières semaines lors de plusieurs réunions institutionnelles. Dernier épisode en date, l'opposition de gauche au conseil municipal, conduite par Émeric Lavitola, a lancé une pétition contre cette fermeture. L'ancien maire appelle à suspendre le projet et réclame un débat public, estimant qu'une décision ayant un impact sur l'ensemble du territoire ne devrait pas être prise par le seul syndicat mixte départemental des déchets de la Dordogne, le SMD3. Cette initiative vise également à interpeller le maire actuel, Michel Cadet. Celui-ci rappelle que des échanges sur l'avenir du site existaient déjà en 2021 entre le SMD3 et l'ancienne municipalité. Selon lui, Émeric Lavitola, alors premier adjoint, était nécessairement informé du dossier. Le maire juge également que les critiques visant le SMD3 facilitent la mobilisation autour de la pétition et considère que le débat devrait avant tout se tenir au sein du conseil municipal. Le président du SMD3, Pascal Protano, va dans le même sens. Il affirme avoir été sollicité sous le précédent mandat municipal afin de réduire la circulation des camions dans la rue Alphée Mazieras et rappelle avoir reçu plusieurs courriers sur le sujet. Il interroge donc sur la position actuelle de l'ancien premier adjoint. Émeric Lavitola rejette ces arguments. Il estime qu'il est facile d'affirmer aujourd'hui que le projet était déjà engagé et rappelle que son équipe s'était prononcée pour le maintien d'une déchetterie à Périgueux. Il avance également la possibilité d'implanter un nouvel équipement à proximité du site actuel. Une option que Michel Cadet ne partage pas. Le maire considère que parcourir quelques kilomètres supplémentaires pour déposer ses déchets ne constitue pas une contrainte majeure. Il juge par ailleurs qu'une déchetterie n'a plus sa place dans ce quartier récemment rénové. 5 personnes ont été condamnées par le tribunal correctionnel de Périgueux après une violente altercation survenue lors d'un match de football de départemental 2 entre Terrasson et Thenon le 18 octobre 2025. Au cours de la rencontre, une bagarre générale avait éclaté. Selon les éléments examinés à l'audience, plusieurs joueurs de Terrasson ainsi qu'un supporter avaient poursuivi un joueur de Thenon. Après sa chute, ce dernier avait reçu plusieurs coups. La victime s'était vue prescrire 2 jours d'incapacité totale de travail. À la barre, les prévenus ont tenté d'expliquer leur comportement. L'un d'eux a indiqué être intervenu après avoir aperçu un membre de sa famille impliqué dans l'altercation et avoir réagi sous l'effet de la panique. Un autre a expliqué avoir rejoint le mouvement en pensant qu'une bagarre était en cours et par solidarité avec ses proches. Quant au supporter poursuivi dans cette affaire, il a reconnu avoir voulu s'expliquer avec la victime en raison de son attitude qu'il jugeait provocatrice, tout en contestant avoir porté des coups. Lors de ces réquisitions, le procureur a rappelé que les enceintes sportives devaient rester des lieux où les affrontements se déroulent dans le respect des règles du jeu et non dans la violence. Il avait demandé des amendes ainsi que des interdictions de stade pouvant aller jusqu'à 2 ans. Les prévenus ont pour leur part fait valoir leurs regrets et sollicité une réduction de la durée d'interdiction d'accès aux enceintes sportives, rappelant avoir déjà été sanctionné par les instances du football départemental. Le tribunal a finalement prononcé une peine identique pour les 5 hommes, 1 000 euros d'amende, dont 500 avec sursis. Ils ont également interdiction de pénétrer dans une enceinte sportive pendant 1 an. 4 mois après avoir été violemment attaqué par un chien à Saint-Vincent-de-Conzac en vallée de l'Isle, un habitant de 82 ans continue de subir des conséquences physiques et psychologiques de cette agression. Les faits remontent au 26 janvier dernier. Alors qu'il se promenait sur la route des Landes, l'octogénaire a été pris pour cible par un berger allemand qui se serait échappé de son enclos en passant sous un grillage. L'animal l'aurait alors attaqué, le faisant chuter avant de le mordre à plusieurs reprises aux jambes. L'intervention d'un automobiliste qui a eu utiliser son klaxon pour détourner l'attention du chien aurait permis de mettre fin à l'agression. Alertée par le bruit, la propriétaire de l'animal est ensuite intervenue pour maîtriser son chien. Une voisine infirmière a également porté les premiers secours à la victime avant l'arrivée des sapeurs-pompiers. Transporté au centre hospitalier de Périgueux, le retraité avait été hospitalisé pendant 10 jours. Une incapacité totale de travail d'un mois lui a d'abord été prescrite avant d'être prolongée à 3 mois. Si son état de santé s'est amélioré depuis, l'octogénaire explique conserver d'importantes séquelles psychologiques. Il indique avoir repris la marche, mais dans un secteur éloigné du lieu de l'attaque. Suivi par une psychologue, il affirme éprouver encore une forte anxiété à la simple audition d'aboiements. Le 6 février, il a déposé plainte pour blessures involontaires auprès de la gendarmerie de Saint-Astier. Une enquête

0: L'enquête a été ouverte sans qu'aucune information n'ait pour l'instant été communiquée sur son avancement. À la suite des faits, le maire de Saint-Vincent-de-Conzac a mis en demeure les propriétaires du chien de prendre les mesures afin d'empêcher toute nouvelle divagation de l'animal. Estimant ces aménagements insuffisants, la victime demande désormais une réponse ferme de la justice ainsi qu'une intervention des services de l'État afin de garantir la sécurité des habitants de la commune. Une page se tourne pour le rugby français. Camille Grassino, originaire de Montferrand du Périgord, près de Belvès, a annoncé sur les réseaux sociaux qu'elle mettait un terme à sa carrière sportive. À 35 ans, la joueuse laisse derrière elle un parcours exceptionnel, figure majeure du rugby féminin français. Elle avait débuté à l'âge de 18 ans avant de devenir l'une des 16 premières joueuses à bénéficier d'un contrat professionnel accordé par la Fédération française de rugby en 2014. Passée par le Stade Bordelais puis le Stade français, Camille Grassino avait connu sa première sélection en équipe de France à seulement 19 ans. Elle s'est ensuite illustrée aussi bien en rugby à 15 qu'en rugby à 7 sur la scène internationale. Parmi les moments marquants de sa carrière figure un exploit historique. Lors des Jeux Olympiques de Rio en 2016, elle inscrit le tout premier essai de rugby à 7 féminin dans l'histoire olympique. 5 ans plus tard, elle décroche la médaille d'argent avec l'équipe de France aux Jeux de Tokyo, une performance qui lui vaudra d'être reçue à l'Élysée et décorée de l'Ordre national du mérite. C'est en Périgord que tout a commencé pour la joueuse qui a découvert le rugby grâce à son père et à son grand-père, tous deux anciens licenciés du club de Belvès. Freinée ces dernières saisons par plusieurs blessures, dont une commotion cérébrale l'an dernier, Camille Grassino estime aujourd'hui qu'il était temps de tourner la page. Elle a expliqué vouloir préserver son corps après de nombreuses années au plus haut niveau et s'est dite très reconnaissante pour cette carrière, considérant que le moment était venu d'arrêter. Installée désormais à Tours, l'ancienne internationale compte s'accorder une année de repos avant de réfléchir à sa reconversion.
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0: Selon Météo France, dans la soirée, le ciel restera relativement dégagé. Les températures oscilleront de 23 à 25 degrés. Le vent, toujours en provenance du nord-est, aura une force maximale de 15 km/h. Le soleil disparaîtra à l'horizon à 21h45. Dans la nuit de samedi à dimanche, le ciel reste voilé. Les températures minimales tourneront autour des 17-19 degrés. Le vent du nord-est faiblira. Dimanche matin, quelques nuages pourraient entraver les rayons du soleil qui se sera levé à 6h09. Le vent d'est soufflera avec une force de 15 à 20 km/h. Il pourrait y avoir des rafales atteignant les 40 km/h sur tout le nord-ouest du département. En termes d'ensoleillement, la journée devrait être identique à celle d'aujourd'hui.
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0: Merci de nous avoir accompagnés pour ce journal du soir. Passez une excellente soirée, une belle nuit et rendez-vous demain à midi sur Liberté FM pour votre prochain rendez-vous avec l'actualité locale.

0: Bonjour, une petite sélection télé pour votre soirée du samedi 13 juin sur TF1, le grand concours divertissement, direction les années 2000 pour une soirée événement du grand concours animé par Arthur où les invités n'auront qu'un objectif, se dépasser. Sur France 2, qui restera dans la lumière, divertissement présenté par Bruno Guillon. Sur M6, du foot, Qatar, Suisse, match de la Coupe du Monde. Sur France 3, meurtre anime, téléfilm. À quelques jours de la retraite, la capitaine de gendarmerie Béatrice Pernetti voit d'un mauvais œil l'arrivée de sa future remplaçante, la parisienne Alix Madrigal. Sur W9, la petite histoire de France, série avec Alban Ivanov. Sur France 5, Échappée Belle, magazine sur le thème Tarn, fascinante découverte. Et puis sur Arte, Égypte, le mystère du tombeau du vizir, documentaire. Pourquoi Ouni, vizir du roi Pépi Ier qui régna sur l'Égypte il y a plus de 4200 ans, eut-il deux tombeaux à Abydos et à Saqqara? Enquête. Très belle soirée télé à tous.
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